0: 也答应他了。
1: 我又不是没带，只是搞错了而已。
2: 但他会觉得你没有把他的要求放在心上，
0: 会觉得你是在敷衍他。
3: 小苹果当时心里一定苦苦的。
1: 怎么连你们也站在他那边呀？嗯，哎，有订单了。
4: 是公园里的小老鼠芝芝发来的，他想吃芸豆卷。
1: 芸豆卷？
4: 芸豆卷就是用白芸豆制作的传统点心，里面裹上豆沙或者山楂做的馅，甜香细腻，入口即化，
0: 听起来很好吃呢。
1: 那得去买些白芸豆了，我这就出发。
5: 喵。最近怎么感觉自己不是很臭了？
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